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1: Il est 9h. 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
1: Eh bien, bonjour Judas, bonjour aux auditeurs, auditrices de Radio Chevauchoir. Vous êtes dans l'émission V comme voyance et je suis là pour vos questions et vos dédicaces.
2: Bonjour Luce et bonjour à vous tous et toutes. On va démarrer avec le premier titre, Luce.
1: Eh bien, on démarre avec Marcel Alexis. Une table pour deux.
2: Ah, on va faire un petit coucou à tante Eliane, elle aime bien ce disque-là.
1: Ah, d'accord.

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3: Et maintenant, nous écoutons Michel Sardou. Salut.
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1: Et je vais remercier les parrains et marraines de mon émission qui sont Monique de Buzet, Josette Francine, Karine et David, Louis et Agnès, Léona Dugonois, Robert et Yves, Eliane de Profondeville, Didier et Françoise, Marie-Jo, Gisèle de Gèves et Monique et Daniel de Fluraine. Tout au grand merci pour votre parrainage. Et maintenant, nous allons écouter Crazy Michael Bublé. Et je vais l'offrir à Yvette de Bossière.

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2: Écoutons maintenant Michel Delpech, le blé en herbe.

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1: On écoute Pascal Danel, Jeanne.

0: ont des petites gueules bien sympathiques.
1: Eh bien, maintenant, nous allons écouter Paul and Paula. Hey, et Paula. Hey.

0: Et nous écoutons maintenant la petite culotte.
1: Non, I love Paris.
0: I love Paris. Polanka, oui.

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3: Nous avons écouté la petite culotte, la Golfa Lolita.

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Elle était encore dans l'œuf à cette époque-là. C'est jeune et c'est joumou. Hein. 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Écoute-moi bien.

Eh bien, je vais faire une dédicace. C'est pour Eliane, Simone de Denis, Patricia, Annick, Jacqueline Le Cire, Rose et Bernard, Marie-Jo et Willy, Claude et Yvonne, Viviane de Givet, Robert et Yves, Véronique de Couvin, Karine, David, Gisèle de Jeff, Eddie et Angélique, ainsi que pour Julius et moi en studio. Et c'est de la part de Monique Debuzet. Et nous allons écouter Pierre Grosconin, c'est facile à dire.

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1: C'est pour Monique de Buzet, Robert et Yves, Eva de Lève, Simone de Denis, Eliane et Micheline de Bambois, les familles de Mayenc, la cavalière Patricia de Wattvillers, Véronique, Marie-Jo, Willy et Léona, Robert, Rose et Bernard, ainsi que pour nous deux au studio, et c'est de la part de Monique et Daniel de Florène, et on écoute Johnny Hallyday, 12 violences.

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3: Eh bien, c'est pour moi, pour ma belle émission, pour Jules et Marie-Thérèse, Lisiane et Jean-François, ainsi que pour Marie-Jo, Willy, Simone de Denis, Robert et Yves, Lucien, Marguerite, Christiane, les enfants et petites filles, Camille et Maïly, Marie-Thérèse et Jules, Viviane de Givet, Eddie et Angélique, Eliane de Profondeville, la famille de Mayen, Julien et Marie-Thérèse de Profondeville, et c'est de la part de Josette Francine Debu. Et nous écoutons Le Monde de Richard Anthony.
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1: Et maintenant, nous écoutons Guitilleux, Ce monde. Une rose pour vous. Et c'est pour Viviane de Givet et Dominique de Couvin.

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0: fermé, mais le bar, lui.
1: Le bar, il est ouvert?
0: Oui.
1: Alors on y va.
0: Bon, bah voilà. Qu'est-ce que je t'offre?
1: Bah, moi, je prends comme toi.
0: Bon, alors deux.
2: Eh bien, maintenant, nous allons écouter le Sunlight, c'est si bon.

Et on va écouter Luis Mariano, Que sera, sera. Et je vais l'offrir à Josette Francine de Buch.

0: Et c'est pour de la part de Françoise Demarche qui remet le bonjour à tout Radio Chevauchoir et elle profite par la même occasion de dire de faire un grand bonjour. Et on écoute
1: Chariot.
0: Pétula Clark Chariot.

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1: Et on écoute Philippe Laville, Eddie et Johnny.

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2: Maintenant, Patricia Marneff, Mélodie.

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0: Jean-Claude Anou, Les Touristes.
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0: Alors, nous écoutons Carlos, c'est la faute à Dagobert.
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1: Il est 12h. 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

0: Eh bien, je vais remercier les parrains et marraines qui sont Monique de Buzet, Josette Francine, Karine et David, Louis et Agnès, Léona Dugonois, Robert et Yves, Eliane de Profondeville, Didier et Françoise, Marie-Jo Dugonois, Gisèle de Gèves et Monique et Daniel de Florène. Un tout, tout grand merci pour votre parrainage ainsi que pour tous vos appels reçus. Je vais vous dire à la semaine prochaine pour une nouvelle émission de V comme voyance. Et demain, je crois que vous aurez Lisiane pour l'apéritif musette. Je vous souhaite un bon week-end. À samedi prochain.
1: Un bon retour à toi, Luce, et bon week-end à vous.

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Et on termine cette émission par trois chansons chantées par Maria et William. O sobie, une chanson à moi. Słońce wschodzi i zachodzi, soleil se lève et se couche. Po prostu przyjaźń. Tout simplement, l'amitié. Bonne écoute. Proszę je posłuchać. I à la prochaine émission. Do następnej audycji. Do usłyszenia.

Bonjour à tous les auditrices et tous les auditeurs dans cette émission de Country Music. On va commencer par Jimmy Rogers, par la chanson Honeycomb, Jimmy Wakeley, I Love You So Much It Hurts, Joe Cocker by Unchain My Heart, Johnny Jack, Poisson Love, Johnny Cash, A Boy Named Sue, Daddy Song Bass, I Hold the Line. Bonne écoute. Honeycomb.

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1: Écoutons encore Johnny Cash dans la chanson I Roll the Line, Ring of Fire, Sunday Morning Coming Down, Johnny Horton dans la chanson Battle of New Orleans, Johnny Horton dans North to Alaska, Johnny Paycheck dans la chanson Take This Job and Show It, Kenny Rogers dans la chanson I Ain't No Sunshine, Kenny Rogers dans la chanson I Will Always Love You, and Ruby Don't Take Your Love to Town. Bonne écoute!

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1: Pour terminer cette émission, on va écouter Kitty Wills dans la chanson It Wasn't Good Who Made Honky Tonk and Lee Ann Rimes dans la chanson Cowboy Sweetheart Crazy He Stopped Loving Her Today. Bonne écoute et à la prochaine émission.

0: Bonjour à tous les auditrices et tous les auditeurs dans cette émission avec des chanteurs de chez nous. Et pour commencer, écoutons Maria Barma dans la chanson « Comme un oiseau »,« Glou glou »,« Johnny Roule »,« Tu seras mon miroir »,« La rose qui pique ». Voici, ce sont des compositions. Bonne écoute.
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Écoutons maintenant Steve Branco qui interprète Vivre, s'aimer si fort à notre âge, j'ai vu un mariage d'amour, souffrir de ton absence, je reviens après 20 ans. Bonne écoute.

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Écoutons maintenant Claudie Delfosse qui vient de Liège. Voici les chansons qu'il interprète. 100% à quoi bon chercher. Papa, je t'aime. On aime le rock'n'roll, le fleuve. Bonne écoute.

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1: 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Jean-Paul à la présentation pour ce dernier volet, ce quatrième volet de la chanson et de la musique des années 70. Et on commence la série avec un super tube chanté par Sylvester, You Make Me Feel.

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1: Julien Clerc, eh bien, Julien Clerc, il se lève tôt puisque le titre de son disque, c'est 4 heures du matin.

continue avec Shirley and Company qui vous interprète Shame, Shame, Shame. Pour la petite histoire, il faut savoir que les humoristes Patrick Topalov et Sim avaient interprété ça en français et ça s'appelait J'aime tes genoux. Voilà, c'est parti.

Michel Polnareff, qui, dans les années 60, a fait beaucoup de succès, est ici au sommet de sa gloire et il vous interprète Un train ce soir. Michel Polnareff.

1970, c'est également l'année de Deep Purple, les années de Deep Purple, avec notamment ce succès Smoke on the Water.

Claude François, toujours en pleine gloire dans ses années 70, eh bien, Claude François vous interprète ici « Une petite larme m'a trahi ».

les années 70, le funk était aussi à l'honneur. Voici un exemplaire, The Osman Brothers, qui vous interprète Crazy Horse.

Voilà, nous sommes arrivés à la fin de cette série des années 70. On n'a malheureusement pas pu tous les écouter, il y en a beaucoup trop, mais on a quand même pu passer un bon nombre de succès connus. Voilà, on clôture avec Gary Glitter, Do You Wanna Touch Me, et je vous dis à bientôt sur Radio Chevauchoir 105.5.

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